0: Ώρα Ελλάδος 12. UTC 9.
1: Bonjour à toutes et à tous, soyez les bienvenus à l'écoute du journal en français sur Radio La Voix de la Grèce, la radio internationale de la radio-télévision publique grecque, ERT. Au micro, Nastia Boulougou. Une réunion de coordination se tient à la mairie de Rheokastro avec la participation du vice-ministre de la crise climatique et de la protection civile, afin d'évaluer le grand incendie qui a frappé la région et de planifier l'activation de l'aide de l'État. Des pompiers et des engins de terrassement interviennent toujours dans l'usine de recyclage où les foyers actifs subsistent à l'intérieur de vastes amas de matériaux inflammables. L'incendie à Inouï ne présente plus de front actif. Une nouvelle procédure de l'AAD offrira une issue à des milliers de propriétaires dont les biens ont été saisis en raison de dettes fiscales. Une fois la décision publiée, les débiteurs pourront vendre leurs biens saisis à condition qu'une partie ou la totalité du produit de la vente soit versée directement à l'État. Les retards de vol en Grèce ont augmenté de 63% par rapport à l'an dernier, selon l'Organisation européenne pour la sécurité de la navigation aérienne. Une réunion élargie est prévue cet après-midi avec l'aviation civile, les contrôleurs aériens, l'aéroport Eleftherios Venizelos et les compagnies aériennes afin d'identifier les causes de ces retards malgré le respect des limites de capacité. Ankara, les préparatifs s'intensifient avant le sommet de l'OTAN prévu demain et après-demain. Les médias turcs publient les premières informations sur le programme de la visite du président américain ainsi que sur son agenda de discussions avec le président turc. Les mesures de sécurité sont draconiennes, plus de 15 000 policiers sont mobilisés. Les dirigeants de 32 États membres ainsi que de nombreux ministres et représentants d'organisations internationales participeront à ce sommet présenté comme l'un des plus importants de l'histoire de l'Alliance. Les principaux sujets abordés seront les dépenses de défense, la réorganisation progressive des forces américaines en Europe, la poursuite du soutien militaire à l'Ukraine, le renforcement de la base industrielle de défense de l'OTAN. 8 personnes ont été tuées lors d'une attaque russe massive menée aux premières heures du jour contre Kiev, provoquant d'importants dégâts. Selon le maire, un immeuble résidentiel a été frappé dans le quartier historique de Podil, où des personnes sont coincées sous les décombres. Des explosions ont retenti dans toute la ville et les débris de drones sont tombés dans plusieurs quartiers. Au moins 2 personnes ont été tuées, plusieurs autres blessées dans une frappe aérienne israélienne sur la ville de Gaza, selon les services d'urgence locaux. Le ministère palestinien de la Santé indique également qu'un adolescent palestinien de 16 ans a été abattu par les forces israéliennes et en Cisjordanie. La France affronte dès aujourd'hui une nouvelle vague de chaleur, la troisième de l'été, qui devrait durer plus longtemps que les précédentes. Parallèlement, un incendie continue de ravager les Pyrénées. Le 7e congrès mondial des Crétois se tiendra à la Canée du 23 avant 6 juillet sur le thème « La Crète et les Crétois d'aujourd'hui et de demain ». Cet événement, organisé tous les 3 ans, constitue le principal point de rencontre entre les Crétois de la diaspora et leurs terres d'origine, favorisant les échanges, la coopération et la transmission culturelle. Sur l'île d'Agatonissi, l'un des avant-postes du monde grec, a été inauguré le musée archéologique diachronique, le 33e musée nouveau ou rénové ouvert au public depuis 2019 par le ministère de la Culture. L'inauguration, menée par le président de la République, Kostadino Stassoulas, et la ministre de la Culture, Lina Mendoni, souligne l'importance du site pour la mémoire historique, l'identité nationale et le développement des régions frontalières. Et météo, le temps sera globalement ensoleillé dans la plupart des régions. Les températures atteindront 23 degrés à Athènes et à Thessalonique.